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3: À tous les jeunes créateurs, artistes, cinéastes et écrivains, ce podcast est pour vous. Vous vous demandez comment l'Union européenne peut vous aider à donner vie à un projet artistique. Alors, vous devriez découvrir Europe Créative, le programme de l'Union européenne qui encourage la créativité. Doté d'un budget de près de 2,5 milliards d'euros, le programme Europe Créative a pour objectif de protéger, d'enrichir et de promouvoir la diversité et le patrimoine culturel européen. Le programme aide les secteurs de la culture et de la création à se redresser à la suite de la crise de la Covid-19 en mettant l'accent sur le secteur audiovisuel. Il les aide à devenir plus inclusifs, plus numériques et plus durables sur le plan environnemental. Alors, que vous peigniez à Paris, composiez à Vilnius ou dansiez à Copenhague, Europe Créative est le programme qu'il vous faut.
4: Comment ça marche ? Europe Créative s'articule autour de trois volets. Le volet média, le volet culture et le volet transsectoriel. Analysons cela de plus près. Commençons par le volet média. Il soutient les industries cinématographiques et audiovisuelles européennes, et ce, à chaque étape de création. Ces dernières années, par exemple, ce volet a fourni des fonds pour soutenir le développement de compétences. Il a aussi aidé à la formation des professionnels de l'audiovisuel dans le cadre du FilmSpring Open Workshop, un atelier éducatif organisé chaque année à Cracovie. Le volet média a également soutenu des festivals de cinéma, tels que le Festival international du cinéma indépendant de Lisbonne, Indie Lisboa, et le Festival international du film documentaire Cinédoc Tbilissi. Il encourage des projets à dimension européenne pour stimuler la coopération internationale, faciliter la mobilité des professionnels et aider les œuvres à circuler au-delà des frontières nationales. Le programme mise aussi sur les nouvelles technologies et sur des initiatives qui rendent les industries audiovisuelles européennes plus respectueuses de l'environnement. Si vous êtes étudiant en cinéma, développeur de jeux vidéo ou scénariste, le volet média peut donc vous aider à faire voyager vos histoires pour qu'elles touchent un public plus large aux quatre coins de l'Europe.
3: Le volet média est structuré autour de quatre pôles de financement : contenu, entreprise, public et politique. Le pôle contenu soutient des projets qui stimulent la coopération au-delà des frontières entre producteurs et créateurs de contenu. Il encourage également l'innovation en termes de contenu, de modèles économiques et de technologies. Le programme finance notamment des coproductions et le développement de nombreux types de projets. Des contenus télévisuels et en ligne, des jeux vidéo ou encore des expériences immersives. Passons maintenant au pôle entreprise. Ce pôle soutient l'innovation et le développement des entreprises et des talents à toutes les étapes de la chaîne de valeur de l'industrie audiovisuelle en Europe. L'idée c'est de donner aux professionnels les moyens d'évoluer, d'apprendre les uns des autres et de s'ouvrir à de nouveaux marchés au-delà de leur pays. Chaque année, plus de 2400 professionnels bénéficient de formations qui mettent l'accent sur le mentorat, les compétences numériques et les compétences vertes. Et ce n'est pas tout. Le volet média soutient aussi chaque année la distribution de plus de 300 œuvres audiovisuelles en dehors de leur pays d'origine. Troisième pôle, le pôle public. Celui-ci s'intéresse aux moyens de renouer le contact entre les œuvres et leur public, surtout les jeunes. Avec la crise de la Covid-19, on l'a tous remarqué, les habitudes ont changé. Les cinémas ont été délaissés au profit des plateformes numériques. Le pôle public aide l'industrie audiovisuelle à tirer parti de cette transition numérique en trouvant de nouvelles façons d'attirer les spectateurs, que ce soit dans les salles et sur les plateformes, en s'adaptant aux nouveaux usages. Parmi les initiatives soutenues, on retrouve des programmes d'éducation au cinéma, le sous-titrage de contenu culturel et le soutien au réseau de cinéma européen. Enfin, le quatrième pôle est le pôle politique, qui veille à ce que tous les pays de l'Union européenne partagent une approche politique commune. Concrètement, cela signifie favoriser le dialogue sur la réglementation dans le domaine, analyser les grandes tendances du marché audiovisuel, consulter les parties intéressées et organiser des activités de sensibilisation.
4: Le deuxième grand pilier du programme Europe Créative est le volet culture. Ce volet couvre tous les secteurs culturels et créatifs autres que l'audiovisuel et le cinéma. On parle donc ici de musique, de littérature, d'architecture, de tourisme culturel, mais aussi des arts de la scène, comme le théâtre ou la danse, et des arts visuels, comme la peinture ou la photographie. Concrètement, ce que ce volet propose dans ces secteurs, c'est de financer des projets collaboratifs entre artistes et structures de différents pays. Autrement dit, si vous êtes étudiant en théâtre à Trieste et que vous rêvez de créer avec des artistes à Athènes ou à Aarhus, le volet culture est fait pour vous. Le volet culture, c'est aussi des initiatives spéciales pour récompenser l'excellence et la créativité. On pense ici à des prix européens de littérature, de musique, d'architecture et bien plus encore. Mais ce n'est pas tout. Ce volet soutient aussi les programmes de mobilité. Cela veut dire que vous pouvez obtenir un coup de pouce pour partir travailler à l'étranger, toucher de nouveaux publics ou encore échanger avec d'autres artistes et professionnels pour apprendre de vos pairs. L'initiative Culture Moves Europe est idéale pour cela. Elle propose des bourses de mobilité aux artistes et aux professionnels de la culture dans les 40 pays membres du programme Europe Créative. C'est un peu comme un Erasmus culturel avec des voyages, des résidences et des collaborations uniques. On écoute maintenant Cathy Lowry, co-directrice du bureau Europe Créative en Irlande, qui nous parle de l'intérêt de l'initiative Culture Moves Europe.
3: Si vous voulez faire évoluer votre activité artistique ou votre travail en tant qu'organisation à l'échelle internationale ou européenne, cette initiative est vraiment un bon outil. Elle permet de tester des partenariats ou de nouveaux modèles. Certaines personnes choisissent une mini-résidence, d'autres optent pour une tournée. C'est très souple en matière de possibilités et c'est une façon très peu risquée de le faire. Si vous souhaitez développer votre travail dans ce domaine, cela peut être un bon point de départ.
4: Enfin, place au troisième volet du programme, le volet transsectoriel. Ici, on parle d'innovation, de collaboration entre les disciplines et d'adaptation à l'ère numérique. Avec des initiatives telles que les Creative Innovation Labs, l'objectif est d'aider les secteurs culturels et créatifs à relever ensemble les défis d'aujourd'hui et à inventer les solutions de demain. Ce volet finance donc des projets qui croisent créativité et technologie ou qui mêlent différentes formes d'art. Par exemple, si votre travail mêle le théâtre et la réalité virtuelle, l'intelligence artificielle et la musique, ou le jeu et la littérature, ce programme peut soutenir votre projet créatif.
3: Alors, comment participer ? Que vous soyez étudiant, jeune créateur ou artiste professionnel, il y a trois réflexes à adopter. D'abord, restez à l'affût. L'Agence exécutive européenne pour l'éducation et la culture publie régulièrement des appels à propositions en ligne. Ils sont ouverts aux personnes, aux groupes et aux organisations et vous y découvrirez toutes les informations nécessaires pour trouver la prochaine occasion de donner vie à vos idées. Ensuite, entrez en contact. Le bureau Europe Créative de votre pays est là pour vous guider. Il peut vous aider à comprendre les critères, à rédiger une bonne candidature et à vous connecter à un réseau de partenaires potentiels dans toute l'Union européenne. Et enfin, oser rêver grand. Europe Créative est fait pour celles et ceux qui veulent sortir du cadre et bousculer les habitudes. Si votre travail défie les normes, traverse les frontières ou relie les communautés, ce programme est fait pour vous.
4: En 2024, l'ASBL Fedora, qui soutient l'opéra et la danse en Europe, a demandé à Judith Widocock, la chef de mobilité Europe Créative à la Commission européenne, en quoi ce programme peut contribuer à un avenir meilleur pour la prochaine génération. On l'écoute.
5: We first spoke about the mission of the program.
3: Nous avons d'abord parlé de la mission du programme et j'ai expliqué qu'il visait à préserver notre patrimoine. Bien sûr, nous le protégeons, mais je pense surtout que nous travaillons pour notre avenir. La culture est notre ADN commun. Et je pense qu'il est fondamental pour les générations futures d'utiliser notre patrimoine et de lui donner de nouvelles formes d'expression et un nouveau sens.
5: I think it's extremely important for the next generation.
4: Europe Créative est donc bien plus qu'un simple programme de financement. C'est la volonté de dire haut et fort que la culture compte, que votre voix a de la valeur et que l'Europe investit dans l'avenir de sa créativité. C'est un moyen de donner aux talents les moyens d'agir, de protéger la diversité culturelle et d'aider les idées créatives à franchir les frontières pour toucher un public toujours plus large. Alors si vous êtes en train de dessiner, d'écrire, de chanter ou de coder votre prochain chef-d'œuvre, n'oubliez pas que vous faites partie d'une communauté de créateurs qui s'étend dans toute l'Europe. Et l'Union européenne est là pour vous accompagner. Pour en savoir plus, rendez-vous sur le site officiel d'Europe Créative ou contactez le bureau de votre pays. Votre prochaine belle aventure pourrait être plus proche que vous ne le pensez.
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1: Le Parlement européen, ce n'est pas seulement des députés. Derrière cette institution colossale se cachent en réalité des milliers de personnes qui s'activent chaque jour pour rendre l'Union européenne plus accessible, plus fonctionnelle et plus transparente pour ses citoyens. Et autant d'individus, cela peut vite devenir ingérable. Voilà pourquoi des organes administratifs tels que le bureau sont indispensables. Le bureau, avec un B majuscule, est avec la conférence des présidents l'un des deux organes de direction du Parlement européen. Il est composé de la présidente ou du président du Parlement européen, des 14 vice-présidents et des 5 questeurs élus par l'Assemblée pour une période de 2 ans et demi renouvelable. Dans les délibérations du bureau, en cas d'égalité des voix, c'est la voix de la présidente ou du président qui l'emporte. Les questeurs, quant à eux, détiennent une voix consultative au sein du bureau. Cela veut dire qu'ils assistent le bureau à titre consultatif, mais ils ne peuvent pas participer au vote. Le bureau assume de nombreuses tâches administratives et financières intra-parlementaires. C'est-à-dire qu'il est compétent pour tous les sujets qui concernent le fonctionnement interne du Parlement. Il prévoit le budget du Parlement et règle toutes les questions administratives, de personnel et d'organisation. C'est donc lui, par exemple, qui gère la politique immobilière de l'institution, qui s'occupe des indemnités et des frais pour les fonctionnaires, et qui dessine la ligne directrice du Parlement, notamment en matière de télétravail. Il règle également les demandes relatives à la conduite des séances et peut autoriser les réunions de commissions ou de délégations en dehors des lieux habituels de travail. Il prépare aussi l'état prévisionnel des dépenses du Parlement. De plus, il détermine les montants alloués aux partis politiques représentés au sein du Parlement européen et le temps qui leur est accordé lors des séances plénières. Mais ce n'est pas tout. C'est aussi le bureau qui arrête la composition et l'organisation du secrétariat général. Il désigne également le secrétaire général, qui assure à son tour la direction des services administratifs du Parlement. Enfin, c'est le bureau qui nomme les hauts fonctionnaires. Pour mener à bien toutes ses missions, le bureau se réunit en général une fois par mois. Les procès-verbaux du bureau sont traduits dans les 24 langues officielles, puis sont imprimés et distribués à tous les députés. Évidemment, chaque député peut poser des questions sur les activités du bureau. 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

0: Aujourd'hui, découvrons ensemble le parcours du pionnier européen Konrad Adenauer. Konrad Adenauer est né le 5 janvier 1876 à Cologne, en Allemagne, dans une famille catholique modeste, mais travailleuse. Sa carrière politique commence vraiment à décoller lorsqu'il épouse Emma Weyer, issue d'une famille aisée et respectée de Cologne. 3 ans après leur mariage, il devient le bras droit du maire, Max Wallraff, l'oncle de son épouse. Mais derrière les succès professionnels, les drames personnels se succèdent. Sa femme décède en 1916, le laissant seul avec 3 enfants. Konrad Adenauer est aussi victime d'un grave accident de voiture qui le contraint à passer plusieurs mois à l'hôpital. Malgré cela, sa carrière politique se poursuit. En 1917, Wallraff devient secrétaire d'État à l'intérieur et Adenauer est élu à l'unanimité pour lui succéder comme maire de Cologne. Il devient ainsi le plus jeune dirigeant municipal en Prusse. 2 ans plus tard, il se remarie et prend pour épouse Auguste Zinser. Ensemble, ils auront 5 enfants, dont l'un meurt quelques jours après sa naissance.
1: Konrad Adenauer deviendra peu à peu l'une des figures politiques les plus fortes d'Allemagne. Mais ses idéaux républicains, combinés à ses valeurs fédéralistes et chrétiennes, dérangent autant les communistes que les nazis. Quand ces derniers arrivent au pouvoir en 1933, Adenauer refuse de décorer Cologne avec des croix gammées. Résultat, il est immédiatement démis de ses fonctions de maire et contraint de quitter sa ville natale. En août 1944, il est arrêté. Il parvient à s'échapper, mais en septembre, il est à nouveau arrêté et emprisonné par la Gestapo à Brauweiler. Dans ce centre de détention nazi tristement célèbre, situé près de Cologne, plusieurs prisonniers politiques ont été détenus et torturés. Après l'attentat manqué contre Hitler en juillet 1944, les nazis accusent Adenauer d'être un opposant au régime. En novembre de la même année, il est libéré de Brauweiler.
0: Après la Seconde Guerre mondiale, un nouveau drame personnel frappe Adenauer. Sa seconde épouse décède en mars 1948. Mais peu après, sa carrière repart de plus belle. En septembre 1948, Adenauer est élu président du Conseil parlementaire, l'organe chargé de rédiger la loi fondamentale de la République fédérale d'Allemagne, soit la nouvelle constitution. Adenauer fonde également l'Union chrétienne démocrate, la CDU, pour unir les Allemands protestants et catholiques. En 1949, il devient le premier chancelier de la République fédérale d'Allemagne. Konrad Adenauer a 73 ans lorsqu'il est élu chancelier, ce qui fait de lui le plus âgé jamais élu à ce poste dans l'histoire allemande. Malgré cela, il restera 14 ans à la tête du gouvernement. Durant son mandat, il s'attelle à consolider la démocratie allemande pour éviter que l'horreur du Troisième Reich ne se reproduise. Sous Konrad Adenauer, l'Allemagne de l'Ouest se réconcilie avec ses voisins et devient membre du Conseil de l'Europe, de l'OTAN et de l'Organisation européenne de coopération économique. Adenauer soutient activement la création de la Communauté européenne du charbon et de l'acier, un projet lancé avec la déclaration Schuman le 9 mai 1950 et le traité instituant la Communauté économique européenne signé en 1957. En juin 1966, alors qu'il s'adressait à un large public à Metz, en France, il en a souligné les avantages.
2: Wenn es uns gelingt, eine Organisation zu schaffen,
1: si nous parvenons à créer une organisation qui permette aux Français de voir tout ce qui se passe en Allemagne dans le domaine de l'acier et du charbon, et inversement, si les Allemands voient ce qui se passe en France, alors ce contrôle mutuel sera le meilleur moyen de construire une politique fondée sur la confiance.
0: La plus grande force de Konrad Adenauer, c'était la politique étrangère. Après ses expériences vécues pendant la Seconde Guerre mondiale, il croyait fermement que l'unité était la seule voie vers une paix et une stabilité durable en Europe. En 1963, la France et l'Allemagne signent le traité de l'Élysée, aussi appelé traité d'amitié, un moment fort dans la réconciliation entre les deux pays après un siècle de conflits. Le traité d'amitié franco-allemand reflète à la fois la stratégie politique d'Adenauer et sa vision du rôle que l'Allemagne doit jouer en Europe.
1: Mais alors qu'Adenauer œuvre sans relâche pour l'unité et la réconciliation franco-allemande, son propre pays est divisé durant la période d'après-guerre. Et la situation empire en 1961, quand le mur de Berlin est construit, à peine quelques semaines avant les élections fédérales. Malgré ce contexte politique, Konrad Adenauer remporte un quatrième mandat. Il gouverne avec une coalition formée par le groupe parlementaire CDU-CSU et le Parti démocrate libre. Comme prévu, il cède sa place à la moitié de la législature en 1963. Et en 1966, à 90 ans, il quitte aussi son poste de président fédéral de la CDU. C'est la fin de sa carrière politique.
0: Konrad Adenauer, surnommé Der Alte, le vieux, meurt le 19 avril 1967 à l'âge de 91 ans. Le monde entier lui rend hommage. Pour beaucoup, c'est à lui que les Allemands doivent leur liberté, leur prospérité et leur sécurité sociale. Et son rôle dans la construction de l'Europe est tout aussi fondamental. Walter Hallstein, le premier président de la Communauté économique européenne, résume ainsi son héritage.
3: In jeder Politik ist so viel Stärke.
1: En politique, la force dépend de l'espoir qu'elle porte. Et en politique européenne, il y a beaucoup d'espoir. Si c'est le cas, c'est en grande partie grâce à cet homme. C'est pourquoi nous nous inclinons devant ses convictions et l'œuvre de toute sa vie politique.
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4: Bonjour, je suis Alexandra Moffret, professionnelle francophone des langues et de l'interculturalité du service de traduction du Parlement européen, le Parlement le plus multilingue au monde. Chaque jour, notre personnel traduit une multitude de documents dans les 24 langues officielles de l'Union européenne. Nous ne traduisons donc pas uniquement vers les langues les plus parlées, comme l'anglais et le français, nous traduisons également vers l'irlandais, le maltais, le letton, l'estonien, le slovène et bien d'autres langues. Respecter la démocratie, c'est respecter la diversité linguistique. Les langues qui ont peu de locuteurs dans l'Union européenne bénéficient-elles d'une attention suffisante ? Absolument, et c'est en grande partie grâce aux initiatives de l'Union qui visent à promouvoir les langues officielles les moins parlées. Plus de 200 langues sont parlées en Europe. Parmi elles, seules 24 sont des langues officielles de l'Union européenne. Certaines de ces langues, comme l'allemand, le français et l'italien, comptent de nombreux locuteurs, même en dehors de l'Union. D'autres, comme l'irlandais et le maltais, sont moins parlées, mais elles sont tout aussi importantes et tout autant officielles. Et il y a une explication à cela. L'Union européenne a été fondée avec l'idée d'unir les États membres dans leur diversité. Cette idée, qui est au cœur des idéaux de l'Union, est d'ailleurs devenue sa devise. Et derrière cette vision se cache une conviction profonde. La diversité linguistique n'est pas un obstacle, c'est un trésor qui mérite d'être protégé, promu et célébré. Regardons tout cela d'un point de vue juridique. Deux textes clés montrent clairement l'engagement de l'Union en faveur de la diversité linguistique. D'abord, l'article 22 de la Charte des droits fondamentaux de l'Union européenne dispose que l'Union respecte la diversité culturelle, religieuse et linguistique. Ensuite, l'article 3 du traité sur l'Union européenne dispose que l'Union respecte la richesse de sa diversité culturelle et linguistique et veille à la sauvegarde et au développement du patrimoine culturel européen. Ce ne sont pas des mots vides de sens. Ces articles constituent le fondement juridique d'une série de mesures concrètes. Par exemple, l'Union a adopté une recommandation du Conseil visant à promouvoir l'apprentissage d'au moins deux langues en plus de sa propre langue maternelle. Cela peut paraître ambitieux, mais les citoyens de l'Union sont favorables à cette idée. Selon une enquête Eurobaromètre de 2024, plus de 8 citoyens de l'Union sur 10 estiment que tout le monde devrait parler au moins une langue étrangère. Jetons un coup d'œil du côté du Parlement européen, où l'engagement de l'Union en faveur de la diversité linguistique est mis en œuvre chaque jour. Ici, les 24 langues officielles de l'Union sont traitées sur un pied d'égalité. Chaque discours prononcé lors des sessions plénières du Parlement est interprété en temps réel. Et la législation est traduite dans toutes les langues officielles. Pour vous donner une idée de ce que cela représente, chaque année, le service de traduction du Parlement européen traduit l'équivalent d'une pile de documents aussi haute que la Tour Eiffel. Si vous êtes traducteur, étudiant ou simplement passionné de langue, sachez que vous avez accès à IAT, la base terminologique officielle de l'Union européenne. Et elle est immense. Avec plus de 8 millions de termes répartis sur plus d'un million d'entrées, il s'agit de la plus grande base de données terminologiques multilingues au monde. Elle englobe les 24 langues officielles, ainsi que le latin. Mais le soutien de l'Union aux langues ne se limite pas à ses institutions. Il va bien plus loin, dans les salles de classe, les théâtres, les bibliothèques et en ligne, où les langues prennent vie grâce à l'éducation, à la culture et à la créativité. Vous connaissez sûrement Erasmus+, comme le programme d'échange étudiant de l'Union européenne. Mais vous ne savez peut-être pas qu'il comprend aussi des projets visant à promouvoir des langues moins parlées. Il s'agit de projets créatifs et innovants qui font participer des écoles, des universités et des associations culturelles. Leur objectif est d'encourager les communautés linguistiques à continuer à apprendre et à utiliser leur langue. Voyons cela de plus près avec deux exemples qui viennent de Slovaquie et d'Irlande. Le premier est un projet mené par l'université de Trnava, en Slovaquie, en partenariat avec des universités de Serbie et de Slovénie. L'objectif du projet était d'améliorer l'enseignement du slovaque à l'étranger. Les chercheurs ont donc mis au point des méthodes et des programmes d'enseignement efficaces, en particulier dans les régions où le slovaque est une langue minoritaire. Le deuxième exemple est le projet WikiWomen, qui réunissait des écoles, des organisations linguistiques et des fondations Wikipédia de langue peu parlée. Dans le cadre de cette initiative, des étudiants irlandais ont étudié la vie de femmes notables qui ne figuraient pas sur Wikipédia, pour ensuite rédiger des articles à leur sujet en irlandais. L'objectif était de renforcer les compétences numériques des jeunes, de promouvoir l'égalité de genre et de contribuer à préserver la langue irlandaise. Bien que l'irlandais soit la première langue officielle de l'Irlande et une langue officielle de l'Union, elle n'est parlée quotidiennement que par une proportion relativement faible de la population et elle est considérée comme une langue menacée. Vous avez peut-être entendu parler du film danois « Drunk », du roman maltais « Je t'ai vu pleurer » et du forum « Baltic Sea Docs ». Mais savez-vous ce qu'ils ont tous en commun ? Ils ont tous été soutenus par le programme Europe Créative. Doté d'un budget de plus de 2 milliards d'euros pour la période 2021-2027, Europe Créative est le programme phare de l'Union européenne en faveur des secteurs de la culture et de la création. Il finance le théâtre, le cinéma, l'édition, les festivals et un large éventail d'initiatives artistiques toutes axées sur la diversité linguistique et culturelle. L'une de ses actions clés consiste à soutenir la traduction et la distribution d'œuvres littéraires dans toute l'Europe. De 2014 à 2020, le programme a participé au financement de la traduction et de la promotion de plus de 3500 livres. L'objectif était de rendre accessible à un plus large public, au-delà des frontières nationales, les récits issus de petites communautés linguistiques. Europe Créative soutient également le sous-titrage et le doublage de films pour veiller à ce que le cinéma soit accessible dans les 24 langues officielles de l'Union, y compris pour les plus petites communautés linguistiques. Enfin, il finance des programmes de coopération culturelle internationale et des festivals et donne ainsi à des centaines d'écrivains, de cinéastes, de traducteurs et d'artistes la possibilité de toucher un nouveau public et de travailler au-delà des frontières. Ainsi, Europe Créative renforce l'accès à la culture et à l'expression artistique dans toutes les langues de l'Union, quel que soit le nombre de locuteurs. Que vous apparteniez à une communauté linguistique minoritaire ou que vous soyez simplement curieux d'en apprendre davantage, nous vous invitons à découvrir des possibilités offertes par des programmes tels qu'Erasmus+ et Europe Créative. Et ici, sur Europarle Radio, nous apportons aussi notre contribution en produisant tous nos podcasts en français et dans les 23 autres langues officielles de l'Union. C'est une autre façon pour le Parlement européen de promouvoir l'inclusion, l'accessibilité et la participation de tous les citoyens. 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
8: È mezzanotte. Più o meno.
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